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1: La météo.
2: Ce samedi 22 août sur le massif du Sancy, la journée commence sous un ciel bien dégagé avec une ambiance fraîche autour de 8 à 9 degrés. Le vent restera faible toute la matinée. Au fil des heures, les températures remontent avec 16 degrés en fin de matinée, puis 20 à 21 degrés cet après-midi. Le temps restera sec et lumineux avec un vent toujours faible sur l'ensemble du massif. Pour demain dimanche, ce sera plus doux avec jusqu'à 25 degrés attendus et un ciel partagé entre quelques soleils et quelques nuages. Voilà pour la météo. 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
2: Ce samedi 22 août sur le massif du Sancy, la journée commence sous un ciel bien dégagé avec une ambiance fraîche autour de 8 à 9 degrés. Le vent restera faible toute la matinée. Au fil des heures, les températures remontent avec 16 degrés en fin de matinée, puis 20 à 21 degrés cet après-midi. Le temps restera sec et lumineux avec un vent toujours faible sur l'ensemble du massif. Pour demain dimanche, ce sera plus doux avec jusqu'à 25 degrés attendus et un ciel partagé entre quelques soleils et quelques nuages. Voilà pour la météo. 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
1: La météo.
2: Ce samedi 22 août, sur le massif du 106, la journée commence sous un ciel bien dégagé avec une ambiance fraîche autour de 8 à 9 degrés. Le vent restera faible toute la matinée. Au fil des heures, les températures remontent avec 16 degrés en fin de matinée, puis 20 à 21 degrés cet après-midi. Le temps restera sec et lumineux avec un vent toujours faible sur l'ensemble du massif. Pour demain dimanche, ce sera plus doux avec jusqu'à 25 degrés attendus et un ciel partagé entre quelques soleils et quelques nuages. Voilà pour la météo. 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
3: Coucou, c'est Valérie.
4: Coucou, c'est Nathalie.
3: Bienvenue dans votre petit moment qui fait du bien. Plus rose la vie. Message du jour, accepte les compliments qu'on te fait sans fausse modestie. Les codes sociaux voudraient qu'on leur réponde « mais non, c'est trop » lorsqu'on vous dit « c'est très très bien ce que tu as fait ». Mais accepter, c'est un premier pas pour l'intégrer. Et si, tu le mérites. Alors, remplace les deux rien par des merci. C'est tout.
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1: Ce samedi 22 août sur le massif du Sancy, la journée commence sous un ciel bien dégagé avec une ambiance fraîche autour de 8 à 9 degrés. Le vent restera faible toute la matinée. Au fil des heures, les températures remontent avec 16 degrés en fin de matinée, puis 20 à 21 degrés cet après-midi. Le temps restera sec et lumineux avec un vent toujours faible sur l'ensemble du massif. Pour demain dimanche, ce sera plus doux avec jusqu'à 25 degrés attendus et un ciel partagé entre quelques soleils et quelques nuages. Voilà pour la météo. 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
2: La météo.
3: Ce samedi 22 août s'annonce calme et agréable sur l'ensemble du massif avec un soleil bien présent et une température en hausse progressive. On attend 16 degrés en fin de matinée puis 20-21 degrés cet après-midi. Le vent restera faible des rafales généralement inférieures à 20 km/h. Pour demain dimanche, l'ambiance sera plus douce avec jusqu'à 25 degrés en début d'après-midi puis davantage de nuages notamment en fin de journée. Pour le début de la semaine, lundi commencera sous de bonnes conditions avec une avant qu'une dégradation plus nette arrive en soirée avec de la pluie et un vent un peu plus soutenu. Voilà pour la météo. Bonne matinée à tous avec 106 FM.
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2: Ce samedi 22 août s'annonce calme et agréable sur l'ensemble du massif avec un soleil bien présent et une température en hausse progressive. On attend 16 degrés en fin de matinée puis 20-21 degrés cet après-midi. Le vent restera faible, des rafales généralement inférieures à 20 km/h. Pour demain dimanche, l'ambiance sera plus douce avec jusqu'à 25 degrés en début d'après-midi puis davantage de nuages notamment en fin de journée. Pour le début de la semaine, lundi commencera sous de bonnes conditions avec une avant qu'une dégradation plus nette arrive en soirée avec de la pluie et un vent un peu plus soutenu. Voilà pour la météo. Bonne matinée à tous avec 106 FM.
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2: La météo.
3: Ce samedi 22 août s'annonce calme et agréable sur l'ensemble du massif avec un soleil bien présent et une température en hausse progressive. On attend 16 degrés en fin de matinée puis 20-21 degrés cet après-midi. Le vent restera faible, des rafales généralement inférieures à 20 km/h. Pour demain, dimanche, l'ambiance sera plus douce avec jusqu'à 25 degrés en début d'après-midi puis davantage de nuages, notamment en fin de journée. Pour le début de la semaine, lundi commencera sous de bonnes conditions avec une, avant qu'une dégradation plus nette arrive en soirée avec de la pluie et un vent un peu plus soutenu. Voilà pour la météo. Bonne matinée à tous avec 106 FM.
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2: Coucou, c'est Valérie.
3: Coucou, c'est Nathalie.
2: Bienvenue dans votre petit moment qui fait du bien.
3: Plus rose la vie.
2: Message du jour, accepte de ne pas être parfait.
3: Pourquoi devrions-nous toujours être plus que les autres? Encore plus, toujours plus, être exemplaire, tout réussir. Nous sommes des humains, pas des machines. Alors merci à nos imperfections qui font de nous qui nous sommes, des êtres uniques. Et entre nous, c'est trop mignon.
4: Et d'ici demain, colorez votre journée de magie.

0: Bonjour Jean-René.
1: Salut Robin, dis-nous, tu prends pas de vacances, t'es là tout le temps, toi, c'est formidable.
0: Ben en fait, oui, en effet.
1: Tu prendras les vacances quand?
0: Eh ben, je prendrai des vacances la semaine prochaine.
1: Alors, cette semaine au cinéma, ça commence toujours le mercredi.
0: C'est ça.
1: Comme chaque semaine.
0: D'ailleurs, tu peux nous expliquer pourquoi ça part le mercredi?
1: Eh bien, ça part le mercredi. Autrefois, ça partait le jeudi. Ça correspondait un peu aux journées où les enfants n'avaient pas école. Et les exploitants se disaient, bah tiens, les enfants n'ont pas école, les parents peuvent les sortir au cinéma, et ça nous fait des entrées. Après, ça s'est déplacé au mercredi. Voilà.
0: D'accord, intéressant.
1: Oui, c'est pas le cas de tous les pays du monde, mais enfin, il y a pas mal de pays qui sortent leur film le mercredi. Toujours l'Odyssée, VO et VF, dans cette semaine-là. La Comédie Française, encore une fois, je le repasse deux fois. J'introduis un nouveau film, c'est The Last Viking, qui est en VO. Alors, il y a des films pour lesquels il n'y a pas de version française, parce que ça coûte vachement cher quand même. Hein. Version française, c'est des voix, c'est des comédiens et comédiennes devant un écran, un prompteur, machin. J'ai du mal souvent à supporter les versions françaises des films étrangers, mais il y a des gens qui ont du mal à lire, donc il en faut pour tout le monde. Mais il y a des films, non. Donc, The Last Viking, il n'y a pas. Et c'est quoi l'histoire de The Last Viking alors? Alors voilà. Après 15 ans derrière les barreaux, un braqueur de banque sort de prison et veut récupérer le butin qu'il avait confié à son frère avant son arrestation. Mais ce dernier, convaincu d'être la réincarnation de John Lennon, l'entraîne dans un voyage aussi inattendu qu'improbable. Ouais, je pense que ça peut être sympa. C'est interdit au moins de 12 ans. Il y a peut-être des fesses. J'ai pas vu. Hein.
2: Ou de la violence.
1: Ou de la violence.
2: Je pense qu'il y a peut-être beaucoup plus de violence.
1: C'est vrai. C'est vrai. D'ailleurs, c'est un peu extraordinaire, ça. Hein, qu'on mette des interdictions pour la violence. Et ben, ouais, bon, voilà. Alors, voilà. Qu'est-ce qu'il y aura d'autre cette semaine-là? La bataille de Gaulle 1, la bataille de Gaulle 2, encore une fois. Et puis, un nouvel arrivant, un Spider-Man.
0: Un Spider-Man, intéressant.
1: Qui a l'air pas mal du tout. Alors, ils ont été assez malins pour n'indiquer la limite d'âge qu'au premier jour de la sortie.
0: D'accord.
1: Donc, je ne l'ai pas mis sur le programme. Mais ça serait à déconseiller au moins de 12 ans.
0: D'accord.
1: Voilà. Un Spider-Man un petit peu violent, sans doute.
0: C'est lequel?
1: Eh bien, il s'appelle Brand New Day. C'est okay. Le dernier.
0: Brand New Day.
1: Voilà. Je raconte l'histoire un peu vite fait?
0: Oui, s'il te plaît.
1: Alors, c'est un tout nouveau jour pour Peter Parker. Dans un monde qui ne se souvient plus de lui, il poursuit sans relâche sa lutte contre la criminalité. Ça, c'est classique. Mais le sentiment d'avoir été oublié par ses amis qui avancent désormais sans lui provoque un changement chez Peter qu'il n'est peut-être pas en mesure de contrôler. Alors Spider-Man perd le contrôle, ça va peut-être saigner. Hein. Et pourtant, c'est cette mutation qui pourrait être sa seule chance de s'opposer à un adversaire terrifiant, capable d'agir sans jamais être repéré et prêt à s'attaquer à la ville et à tous les proches de Spider-Man. Car si le monde ne se souvient plus de Peter Parker, lui ne l'a pas oublié.
0: Ok.
1: Tan-tan-tan.
0: Super intéressant.
1: Et là aussi, je l'ai en VOVF, parce que je me dis, il y a des gens qui, comme moi, qui préfèrent.
0: Et puis, nous sommes aussi dans une station de ski, nous sommes dans une zone de montagne, une zone touristique. On a aussi des clients internationaux qui sont là, donc le proposer en VO est quelque chose qui est pas mal. Donc en effet...
1: Ça, c'est pas mal ce que tu dis, ça me permet de dire que là... Je parle uniquement des séances de Cinébès Le Bourg. Mais il y a également un Cinébès à Superbès.
0: Totalement.
1: Voilà. Et avec des films un peu pareils, certains non, il y a d'autres films, d'autres horaires. Et la salle est sympa, hein. C'est une salle de 80 places, plus récente, tout près des grandes toilettes de Superbès, ça c'est formidable.
0: Oh,
1: non, mais attends, je pense que l'architecte, j'aimerais avoir le nom de cet architecte qui a construit une salle de cinéma, mais tellement près des toilettes que les gens, quand ils prennent leur ticket, ils vont dans les toilettes, je te jure.
0: Bah c'est pratique.
1: Non, parce qu'ils pensent trouver la salle de cinéma dans les toilettes.
0: D'accord.
1: C'est dingue. Et les toilettes d'ailleurs sont plus grandes que la salle de cinéma.
0: Intéressant.
1: Très intéressant.
0: Et je précise en effet, Spider-Man Brand New Day est sorti donc le 29 juillet. Il est le deuxième meilleur démarrage de toute l'histoire du cinéma, quand même.
1: Bravo.
0: Et il a été réalisé donc par Destin Daniel Cretton. Voilà, et il dure 2h25.
1: Bravo.
0: Et il est à, bien sûr, en plus, ce qui est génial, c'est qu'il est en prime À Cinébès.
1: Alors, Prime, pas vraiment, parce que tu l'as noté, il est sorti le 29 juillet. Moi, j'ai le programme à partir du 19 août. Pourquoi ? Pourquoi est-ce que ces cinémas-là...
0: Parce que... Est-ce que c'est pour les droits ?
1: Non, c'est pas une question.
0: Ou la valeur ?
1: C'est un truc qui est très en débat en ce moment. Mais c'est un principe que un film sortant... directement de la première semaine sur un mono-écran comme le nôtre, un peu en altitude, un peu loin des villes, on va dire, n'a pas toutes ses chances. Donc, ils réservent leur sortie de première semaine, de deuxième semaine, voire de troisième semaine, aux grands complexes de cinéma, les multiplex, les surplex, les machins, les grands trucs. Mais j'avais discuté avec une femme qui gérait le cinéma d'Avignon, du centre-ville, hein, au cœur de la ville d'Avignon, avec... deux salles, eh bien, elle avait aussi, elle, les films en trois ou quatrième semaine, comme ici.
0: Ok.
1: Donc, voilà. Ce qui se comprend un peu, parce que les gens qui gèrent les cinémas, le dimanche soir, demandent les chiffres des entrées de la semaine qui précède, et en fonction des entrées, ils reprennent, ils prolongent ou pas. Donc, c'est vrai qu'un film, bon, voilà. Ceci explique ça. Bon, ça gêne pas trop les gens. Les accros cinéphiles, il y en a sans doute certains à Baisse, bah, s'ils veulent voir le film tout de suite, ils vont y soir.
0: Hein, totalement.
1: Ou à Clermont, histoire c'est formidable, le cinéma est formidable. Et puis sinon, ils attendent quelques semaines pour l'avoir ici. Qu'est-ce qu'il y aura de plus ? Si pour les enfants, Toy Story 5, ça reprend. Et puis un film qui s'appelle La fille dans les nuages, qui a l'air tout mignon, tout sympa. Qui c'est quoi ? Une fille dans les nuages. Où est-ce qu'il est ? Il est là. Ouais, c'est mignon comme tout. C'est à partir de 6 ans. Et voilà, c'est chouette. Et puis voilà, on a terminé la semaine, et on est le 25 août, ça va commencer à se ralentir un peu, les gens vont peut-être rentrer un peu chez eux, mais néanmoins, il y a encore une semaine la semaine prochaine.
0: Eh bien, on se dit à la semaine prochaine.
1: On se dit à la semaine prochaine avec grand plaisir.
0: Allez, merci Jean-René.
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1: La météo.
2: À la mi-journée, les conditions sont agréables sur le massif avec un ciel lumineux et des températures qui sont proches des 16 degrés. Cet après-midi, le thermomètre atteindra 20-21 degrés avec un vent faible orienté nord à nord-ouest. Pour demain, dimanche, ce sera plus doux avec 21 degrés en fin de matinée puis 25 degrés au meilleur de la journée. Le ciel restera toujours aussi lumineux avec cependant quelques passages nuageux qui peuvent être possibles notamment en soirée. Pour lundi, les températures grimperont jusqu'à 29 degrés avant qu'à la fin de journée deviendra plus instable avec de la pluie. Un risque orageux. Des rafales pour atteindre localement 45 km/h. Bon appétit à tous avec 106 FM.
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0: météo.
1: À la mi-journée, les conditions sont agréables sur le massif avec un ciel lumineux et des températures qui sont proches des 16 degrés. Cet après-midi, le thermomètre atteindra 20-21 degrés avec un vent faible orienté nord à nord-ouest. Pour demain, dimanche, ce sera plus doux avec 21 degrés en fin de matinée puis 25 degrés au meilleur de la journée. Le ciel restera toujours aussi lumineux avec cependant quelques passages nuageux qui peuvent être possibles notamment en soirée. Pour lundi, les températures grimperont jusqu'à 29 degrés avant qu'à la fin de journée deviendra plus instable avec de la pluie. Un risque orageux, des rafales pouvant atteindre localement 45 km/h. Bon appétit à tous avec Sensi FM.
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0: Baisse comment? Baisse tout court. Baisse en chandesse. Baisse et Sainte Anastèse. Cela nous oblige à faire un petit rappel historique. En 1270, Baisse devient une ville libre avec une charte de franchise. C'est ainsi que ce nom apparaît pour la première fois dans l'histoire. Il faudra attendre la Révolution française et le décret du 14 décembre 1789 qui crée les communes, au nombre de 44 000 en France, et la commune de Baisse-en-Chandesse voit le jour. C'est la réunion de deux paroisses. La paroisse de Baisse, composée de bourgeois, commerçants, artisans, hommes d'administration. Il y avait 7 notaires à l'intérieur des remparts. Et la paroisse de la Chandesse, qui dénombre surtout des paysans. La paroisse de la Chandesse, entourant celle de Baisse, justifie la préposition « en » qui indique bien que Baisse est entourée de la Chandesse. La commune devient ainsi une entité administrative qui remplace la paroisse, qui est réduite à une entité religieuse, marquant ainsi le déclin de la religion dans l'administration du pays. Bien plus tard dans le temps, le 2 avril 1965, le conseil municipal officialise le nom de Baisse-en-Chandesse. Avec la deuxième moitié du XXe siècle et la montée des structures européennes, marché commun, Union européenne, la France dispose de plus de 36 000 communes, donc doit réduire drastiquement son nombre pour permettre des comparaisons avec les autres pays. À titre d'exemple, l'Allemagne a 12 000 communes, l'Italie 8 000, l'Espagne pareil, la Belgique 500, etc. Donc il y a trop de communes en France, il faut les réduire. Et c'est ainsi que les politiques inventent la fusion de communes avec une incitation fiscale forte. Les communes qui accepteront de fusionner recevront des subventions bonifiées. Alléchant, n'est-ce pas? Surtout pour des Auvergnats. Et c'est ainsi que la commune de Baisse-en-Chandesse et celle de Sainte-Anastèse décident d'unir leur destin le 1er juillet 1973. À partir de ce moment, les habitants de l'ancienne commune de Sainte-Anastèse vont vouloir conserver une identité propre, distincte du reste des habitants de la commune. Ainsi, ils vont avoir droit à élire un maire délégué chargé plus particulièrement de cette partie du territoire. Des conseils municipaux vont se tenir parfois dans les locaux de l'ancienne mairie de Sainte-Anastèse. Les célébrations du 11 novembre et du 8 mai ont toujours lieu sur les différents monuments aux morts des deux anciennes communes. Petite réflexion. Anastèse était une femme peintre et à ce titre a été canonisée Sainte-Anastèse. Mais la petite commune, peut-être un peu machiste, ne voulant pas voir son destin présidé par une femme, transforma le saint en saint. Mais, autre petite réflexion, faisant attention à ne pas être trop fier de vivre sur cette commune, car on s'expose à une question qui peut être une affirmation quelque peu inconvenante. T'habites Baisse? Alors, comment dire? Les agglomérations ont conservé leur nom. Ainsi, on va à Baisse-en-Chandesse admirer le beffroi et on va à Sainte-Anastèse admirer. 106 FM. 106 FM.
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1: La météo.
2: Cet après-midi dans le massif du Sancy, le temps reste sec et bien ensoleillé avec des températures qui atteignent 20 à 21 degrés avec un vent faible. Pour ce soir, les conditions resteront calmes avec une baisse progressive vers 11 degrés en fin de soirée. Pour demain, dimanche, ce sera plus doux avec 25 degrés attendus au milieu de la journée. Un ciel souvent lumineux mais avec parfois quelques petits passages nuageux. Pour lundi, la chaleur reviendra temporairement autour de 29 degrés au milieu de la journée avant un passage pluvieux et orageux, notamment en soirée, accompagné d'un vent un peu plus marqué sur les secteurs exposés. Voilà pour la météo. Bon après-midi à tous avec 106 FM 103.5 ABS.
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1: La météo.
2: Cet après-midi dans le massif du Sancy, le temps reste sec et bien ensoleillé avec des températures qui atteignent 20 à 21 degrés avec un vent faible. Pour ce soir, les conditions resteront calmes avec une baisse progressive vers 11 degrés en fin de soirée. Pour demain, dimanche, ce sera plus doux avec 25 degrés attendus au milieu de la journée. Un ciel souvent lumineux mais avec parfois quelques petits passages nuageux. Pour lundi, la chaleur reviendra temporairement autour de 29 degrés au milieu de la journée avant un passage pluvieux et orageux, notamment en soirée, accompagné d'un vent un peu plus marqué sur les secteurs exposés. Voilà pour la météo. Bon après-midi à tous avec 106 FM 103.5 ABS.
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0: Le message est bien passé. À l'instant, Marc Tagar, cover moderne du classique I'll Be Around, écrit par Filler et Tom Bell. Voici Cayenne, Robert Who. Mélange aux accents typiques britanniques, de rythme afro-cubain et de jazz funk avec son groupe légendaire, basé à Londres. Cayenne réunissait des musiciens issus des groupes tels que Gonzalez, Incognito, Manfred Mann et Eurythmics. Un CBB Edit. Si vous venez de nous rejoindre, vous écoutez Argès avec
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l'instant d'actualité musicale, Kate Edmond, What You Gonna Do For Me, cover du groupe Avira White Band, écrit par Amy Stewart et Ned Doheny, CBB Radio Edit. Voici Cornelius Oliphant, It's Your Turn To Cry. On vous gâte, Steve Soul Boogie Funk, en 1986, CBB Edit.

0: balade du programme. Jérôme, P4-9, Boogie Funk, French Feeling, batterie, Jean-Baptiste Paliès, clavier, Eli Froth, percussion, Gaël Le Prince, écrit par Agei Yosei et Indy Eka.
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Paul Green, Look What You Done To Me. Extrait d'I Still In Love With You. En français dans le texte, Je suis toujours amoureux de toi, sur High Record en 1972.

Cayenne en 1980. Little Sunflower sur Groove Production Record. Écrit par Freddy Hubert. Dédicace à Bébé Amour. Look into my eyes.

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2: Les rythmes vont tout doucement cesser de battre avec un hommage à Victor Willis à travers deux titres de Patrick Juvet, Lady Night et God of Feeling. Nous sommes à la fin des années 70, écrit par Jacques Morali, Patrick Juvet et Victor Willis. RIH à tous les trois.

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2: Salut tout le monde, je suis Sergio et nous voici ensemble pour 60 minutes in the mix, une heure de mix, de remix et de méga mix en non-stop et sans blabla, un 60 minutes in the mix très très 80s aujourd'hui. Et qui se dit DJ digne de ce nom doit absolument connaître et avoir au moins mixé une fois dans sa vie de l'Italo Disco. Et oui, l'Italo Disco, c'est les petites bouses que nous envoyaient les Italiens au niveau musical dans les années 80, donc il y aura à peu près tout le monde, hein. Baltimora, Spagna, Sabrina Salerno, Samantha Fox, Silver Pozzoli, Raff, Finzi Contini, Denaro, Topo Erovi, Moonray, Comanchero, et puis quelques remixes d'Adriano Celentano, de Ricky e Poveri, de Raffaella Carrà, et puis Rick Astley, Limp Think, Modern Talking et Cool and the Gang se sont perdus dans la masse. C'est parti.

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Allez, bienvenue dans l'Extra Club, c'est Coco Noise, la voix de l'Extra Club. J'espère que vous allez bien, je suis ravi de vous retrouver et cette semaine, je serai également aux platines. Alors, qu'est-ce qui va se passer dans ce classement? Est-ce que ça va bouger? Est-ce qu'on sera toujours sur le même classement, à savoir que des Français? Alors, à savoir que la semaine dernière, en quatrième position, on avait Labak avec son titre Last Night DJ Save My Life. En troisième position, il fait parler de lui Ugel avec son titre Jamaican. Il vient de sortir son album, je vous invite à l'écouter, il est vraiment excellent. Et en deuxième position, nous avions Kungs avec son titre Getaway. Et en première position, notre ami Bob Sinclair avec son titre I Can Wait. Et je vous l'avais dit, ce classement ne bougera pas jusqu'à la fin de l'été, je pense. C'est vraiment excellent pour l'été.

Deuxième partie d'émission, il fait vraiment chaud, c'est la canicule et on entend ça dans la musique, elle est vraiment excellente. J'espère que vous vous ambiancez. Est-ce qu'il fait vraiment chaud en vrai? Moi je trouve qu'il ne fait pas chaud. J'ai un gros glaçon sur la tête. Canicule. J'espère que vous avez la ref. En tout cas, retour au classement. Et cette semaine, on a en quatrième position Sister Age avec We Are Family. Et bien joué l'anglais, Coconoise. C'est un remix excellent à écouter. En troisième position, l'excellent français. Il fait parler de lui partout. Ugel avec son titre Jamaïcane, ça n'a pas bougé. En deuxième position, Kungs, toujours un français avec son titre Getaway. Et en première position, Bob Sinclair garde la première place. Ça fait des semaines et je pense que ça va être les tube de l'été. Ce classement ne bougera pas jusqu'à la fin de l'été. C'est mon avis en tout cas, avec son titre I Can Wait. Et c'est reparti en musique. On se retrouve la semaine prochaine. Je vous fais des bisous.

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